Le Parnasse ou l'apothéose de Corelli. Corelli, au pied du Parnasse, prie les muses de le recevoir parmi elles.

Corelli, charmé de la bonne réception qu'on lui fait au Parnasse, en marque sa joie. Il continue avec ceux qui l'accompagnent.

Revêtez-vous tous d'humilité dans vos rapports les uns avec les autres. En effet, Dieu s'oppose aux orgueilleux. Aux humbles, il accorde sa grâce. Tenez-vous donc humblement sous la main puissante de Dieu pour qu'il vous élève quand le jugement viendra. Déchargez-vous sur lui de tous vos soucis, puisqu'il s'occupe de vous.

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2: Dieu se révèle aux pauvres et aux petits. Prions-le dans la simplicité du cœur.
0: Gratiam et pacem multiplica, Domine.
2: Que tous les peuples te reconnaissent vrai Dieu et Jésus-Christ, le Sauveur que tu as envoyé.
0: Gratiam et pacem multiplica, Domine.
2: Souviens-toi de ton Église, garde-la de tout mal, qu'elle grandisse en ton amour.
0: Gratiam et pacem multiplica, Domine.
2: Souviens-toi de nos parents, de nos amis, de nos bienfaiteurs.
0: Gratiam et pacem multiplica, Domine.
2: Souviens-toi de ceux qui portent le poids du jour.
0: Gratiam et pacem multiplica, Domine.
2: Dieu de miséricorde, souviens-toi de ceux qui sont morts aujourd'hui, qu'ils entrent dans ton royaume.
0: Gratiam et pacem multiplica, Domine.